0: Ah, bah oui, bah,
1: la première, c'est là une rotule de globe.
0: Bon matin.
1: Non, après, il y a un médium.
2: Oui, d'accord.